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1: Sì, no va.

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1: Bienvenue, il est 6h.
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3: Bonjour à tous. La mère de famille soupçonnée d'avoir abandonné ses enfants de 4 et 5 ans au Portugal a été placée en détention provisoire hier. Son compagnon a aussi été écroué, soupçonné pour sa part de coups et blessures aggravées. Les deux enfants avaient été retrouvés en début de semaine au bord d'une route à une centaine de kilomètres au sud de Lisbonne. Près de Nantes, environ 500 personnes se sont mobilisées hier après-midi pour retrouver Manon Rolando. La femme de 31 ans n'a plus donné signe de vie depuis bientôt 2 mois. 56 hectares ont été ratissés pour cette recherche citoyenne à Saint-Étienne-de-Montluc. Son conjoint de 41 ans, toujours suspecté de meurtre, est écroué en Algérie, où il a été interpellé fin avril. À l'international, jamais une issue au conflit entre l'Iran et les États-Unis ne semble avoir été aussi proche. Le président américain Donald Trump a affirmé hier soir sur son réseau social qu'un accord avait été largement négocié et restait à finaliser avec Téhéran. Le texte prévoirait la réouverture du détroit d'Ormuz, bloqué depuis 3 mois. Notez qu'Emmanuel Macron s'est entretenu par téléphone hier avec son homologue américain, ainsi que plusieurs dirigeants des pays du Golfe. Retour en France, où des premiers records de chaleur ont été battus hier pour une dizaine de communes du nord-ouest du pays. À Paris, on a dépassé la barre des 30 degrés pour la première fois en 2026 et les températures les plus hautes sont encore à venir selon Météo France. L'organisme prévoit les journées les plus chaudes entre ce dimanche et mercredi. Notez que le Finistère entrera à midi en vigilance jaune canicule, une première pour un département français au mois de mai. Et puis direction la Croisette où la 79e édition du Festival de Cannes a refermé ses portes hier soir. C'est le réalisateur roumain Cristian Mungiu qui décroche la Palme d'Or pour son film Fjord. La deuxième de sa carrière, Virginie Efira et Tao Okamoto remportent le prix d'interprétation féminin pour leur rôle dans Soudain. Chez les hommes, Emmanuel Macchia et Valentin Campagne sont récompensés dans cette même catégorie pour leur rôle dans Coward. Voilà pour les infos, très bon réveil à tous.
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Et nous sommes le 24 mai, aujourd'hui nous fêtons les Donatiens. Et en ce 24 mai, je pourrais vous parler en 1999 de l'arrestation du commando de nationalistes corses responsable de l'assassinat du préfet Erignac. J'aurais aussi pu vous parler de l'envoi du premier télégramme en Morse par Samuel Morse en 1844 ou d'Éric Cantona, né en 1966. Mais le 24 mai 1899, naît Suzanne Lenglen, qu'on surnommera la Divine. Elle sera la première véritable star du tennis féminin. À 15 ans seulement, la jeune femme est couronnée championne du monde sur terre battue. En 1919, elle remporte le tournoi de Wimbledon, un tournoi qu'elle gagnera à 6 reprises. Elle domine le tennis mondial des années 20 avec 241 tournois à son palmarès et 2 médailles d'or aux Jeux Olympiques. Suzanne Lenglen a révolutionné le tennis féminin. En 1926, elle met un terme à sa carrière amateur pour une tournée professionnelle victorieuse et elle crée en 1927 une école de tennis qui deviendra en 36 le centre d'entraînement de la Fédération française de tennis. En juin 1938, Suzanne Lenglen est atteinte d'une leucémie foudroyante. Elle devient aveugle et meurt quelques jours plus tard, le 4 juillet. Ses funérailles à l'église Notre-Dame de l'Assomption de Paris ont attiré une foule immense, dont le roi de Suède ou encore le premier ministre Édouard Daladier. Elle donne son nom au deuxième plus grand cours. Le premier ministre Édouard Daladier. Elle donne son nom au deuxième plus grand cours de Roland-Garros.

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1: Bonjour, ma sélection télé pour votre soirée du dimanche 24 mai sur TF1, Valérian et la cité des 1000 planètes. Film réalisé par Luc Besson. Au 28e siècle, Alpha, la cité intergalactique des 1000 planètes, est menacée par une force mystérieuse. Sur France 2, Une belle équipe, film avec Cadmerade. L'équipe de foot de Clourières ne peut pas terminer la saison après l'éclatement d'une bagarre qui a mal tourné. L'entraîneur ne voit qu'une solution, former une nouvelle équipe constituée uniquement de femmes. Sur W9, Eiffel, film avec Romain Duris. Sur France 3, Vanina, meurtre en Sicile, série. Sur TMC, Esprit criminel, série policière. Sur France 5, Georges Pompidou, La cruauté du pouvoir, documentaire. Et puis sur M6, Zone interdite, magazine présenté par Ophélie Meunier sur le thème Zooparc de Beauval dans les secrets de la diplomatie du panda. Après le retour en Chine d'un couple de pandas en fin d'année dernière, le zoo va devoir négocier avec les autorités chinoises le prêt d'autres pandas. Très belle soirée télé à tous.
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0: Aujourd'hui, dans Backstage, Jérémy Frérot qui en donne un peu plus sur son dernier album.
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0: Une réédition à quelques semaines de l'été, Jérémy Frérot dévoile cette semaine Gamin des Sables, c'est pas lui, c'est nous. La nouvelle version de son album sorti il y a bientôt 2 ans. Ce sous-titre, écrit par ses enfants au crayon de couleur sur la pochette, symbolise le lien fort qui unit l'artiste à sa famille et à son public. Porté par les succès d'Adieu et de Gamin des Sables, l'album se prolonge avec 6 titres supplémentaires, parmi eux le single Frérot. Ce dernier titre évoque la manière de motiver une personne qu'on voit dans le mal, mais c'est également un petit clin d'œil à son nom d'artiste, Jérémy Frérot, que l'on pourra également retrouver sur scène dans les prochaines semaines et les prochains mois, notamment pour des festivals. De quoi passer un très bel été en musique. La chance.

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3: Bonjour à tous. La mère de famille soupçonnée d'avoir abandonné ses enfants de 4 et 5 ans au Portugal a été placée en détention provisoire hier. Son compagnon a aussi été écroué, soupçonné pour sa part de coups et blessures aggravées. Les deux enfants avaient été retrouvés en début de semaine au bord d'une route à une centaine de kilomètres au sud de Lisbonne. Près de Nantes, environ 500 personnes se sont mobilisées hier après-midi pour retrouver Manon Rolando. La femme de 31 ans n'a plus donné signe de vie depuis bientôt 2 mois. 56 hectares ont été ratissés pour cette recherche citoyenne à Saint-Étienne-de-Montluc. Son conjoint de 41 ans, toujours suspecté de meurtre, est écroué en Algérie où il a été interpellé fin avril. À l'international, jamais une issue au conflit entre l'Iran et les États-Unis ne semble avoir été aussi proche. Le président américain Donald Trump a affirmé hier soir sur son réseau social qu'un accord avait été largement négocié et restait à finaliser avec Téhéran. Le texte prévoirait la réouverture du détroit d'Ormuz bloqué depuis 3 mois. Notez qu'Emmanuel Macron s'est entretenu par téléphone hier avec son homologue américain ainsi que plusieurs dirigeants des pays du Golfe. Retour en France où des premiers records de chaleur ont été battus hier pour une dizaine de communes du nord-ouest du pays. À Paris, on a dépassé la barre des 30 degrés pour la première fois en 2026 et les températures les plus hautes sont encore à venir selon Météo France. L'organisme prévoit les journées les plus chaudes entre ce dimanche et mercredi. Notez que le Finistère entrera à midi en vigilance jaune canicule, une première pour un département français au mois de mai. Et puis direction la Croisette où la 79e édition du Festival de Cannes a refermé ses portes hier soir. C'est le réalisateur roumain Cristian Mungiu qui décroche la Palme d'Or pour son film Fjord. La deuxième de sa carrière, Virginie Efira et Tao Okamoto remportent le prix d'interprétation féminin pour leur rôle dans Soudain. Chez les hommes, Emmanuel Macchia et Valentin Campagne sont récompensés dans cette même catégorie pour leur rôle dans Coward. Voilà pour les infos, très bon réveil à tous.
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2: Bélier, oxygénez-vous, vous avez besoin de marcher au grand air.
3: Taureau, vous avez envie de dépenser votre pécule sans compter, limitez-vous plutôt au strict minimum.
4: Gémeaux, si vous êtes célibataire, vous êtes partant pour de nouvelles aventures.
5: Cancer, votre charme fait des ravages, vous avez le choix parmi toutes vos conquêtes.
6: Lion, vous êtes d'humeur tendre et câline, car Vénus vous susurre des mots doux à l'oreille.
7: Vierge, vous vivez au-dessus de vos moyens, vous avez toujours une chose à acheter pour vous faire plaisir à vous ou à votre conjoint.
8: Balance, une romance pour une ou un étranger vous fait peut-être bien tourner la tête.
9: Scorpion, hyperactif, vous êtes prêt à relever tous les challenges professionnels.
10: Sagittaire, dialoguez, échangez vos points de vue, c'est le moment de faire entendre votre voix.
11: Capricorne, objectif bonheur. Vénus guide vos pas amoureux sur les chemins langoureux de la carte du tendre.
12: Verseau, vous voulez que votre entente conjugale s'améliore, aussi bien dans l'intimité que dans la vie de tous les jours.
13: Poisson, vous avez envie de faire des surprises à votre moitié. Musique douce et chandelles le feront craquer.
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1: Bonjour à toutes, bonjour à tous. Un nouveau sacre pour l'UBB, top départ pour Roland Garros et la déroute des Lyonnes en finale. À la une de l'actualité sportive, ce dimanche, le rugby et l'Union Bordeaux-Bègles à nouveau sacrés champions d'Europe. Les champions en titre bordelais conservent leur trophée au terme d'une finale qui a été largement dominée hier face au Leinster. Score final 41-19. De quoi faire la joie de Damien Penaud comme de tout le reste de l'effectif bordelais.
2: C'était l'objectif de cette année aussi, de revenir jusqu'en finale pour essayer de défendre notre titre. Et je crois qu'on l'a plus que défendu. On a fait un match exceptionnel. J'avais l'impression qu'il y avait tout qui allait pour nous. Et quand c'est comme ça, en général, ça nous sourit. Donc voilà, on a fait une énorme première mi-temps. On s'est relâché en deuxième, j'ai trouvé. On a commencé à faire des fautes, on a été indisciplinés. Mais bon, on avait de l'avance, donc bon, on a compté sur ça et au final, on s'est battu.
1: Et c'est donc un week-end prolifique pour les clubs français après le sacre du MHR de Montpellier vendredi soir en Challenge Cup. Le tennis et ce coup de tonnerre sur la terre battue. Arthur Fils a déclaré forfait pour Roland Garros. Le français souffre d'une blessure à la hanche. Il va manquer le tournoi cette année. Tournoi qui sombre donc aujourd'hui, porte d'Auteuil, avec plusieurs tricolores attendus sur les courts parisiens. On suivra notamment Benjamin Bonzi face à Alexander Zverev. Quentin Alice joue contre l'italien Mattia Bellucci et un beau duel en perspective entre Giovanni Mpeche Pericard et Novak Djokovic ce soir sur le Châtrier. Chez les femmes, Clara Burel défie l'américaine Cathy Wolinetz et Fiona Ferro sera opposée à la 8e mondiale Mira Andreeva. On passe au football féminin et la désillusion du côté du vestiaire des Lyonnaises. L'OL Lyon a été réduit au silence hier en finale de la Ligue des Champions. Une cuisante défaite 4-0 face au FC Barcelone. Voilà, c'est tout pour l'essentiel de l'actu du sport. Bonne journée à tous.
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0: présente une invention qui permet de nettoyer la mer de ses déchets sans perturber la vie marine. Et elle a remporté le dernier concours Lépine. Le concours Lépine, qui récompense les meilleures inventions depuis 1900 en France, a distingué cette année un outil pour l'environnement. Son nom, Mister Turbino, inventé par Alan Mario d'Alfonso Peral. Il s'agit d'un aspirateur dédié à nettoyer les fonds marins sans les détériorer. Il aspire ainsi les déchets sur le sable ou les rochers et les microplastiques. Sa particularité, il n'utilise ni système électronique ni mécanique. Selon son créateur, il fonctionne grâce à un système uniquement basé sur la poussée d'Archimède. Une bouteille de gaz vient en effet à libérer de l'air basse pression pour créer un vortex soulevant les déchets du fond. Le gaz peut être insufflé par la bouteille d'un plongeur ou par le biais d'une petite bouteille préalablement gonflée à l'aide d'une pompe pour les nageurs sans oxygène. Seule restriction, l'appareil doit être immergé à 50 cm de profondeur minimum, sinon le phénomène d'aspiration ne peut avoir lieu. L'avantage, c'est que cet appareil ne fait aucun bruit pour ne pas perturber la faune marine. Ce fonctionnement sans moteur permet ainsi de l'utiliser à proximité de zones sensibles comme les herbiers ou les roches. L'utilisation de l'appareil est prévue à grande échelle puisqu'elle est conçue pour que chaque action de dépollution soit recensée par une application de suivi. À noter enfin que 5 modèles ont déjà été vendus.
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0: Il est
1: 7h.
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2: Bonjour à tous. La mère de famille soupçonnée d'avoir abandonné ses enfants de 4 et 5 ans au Portugal a été placée en détention provisoire hier. Son compagnon a aussi été écroué, soupçonné pour sa part de coups et blessures aggravées. Les deux enfants avaient été retrouvés en début de semaine au bord d'une route à une centaine de kilomètres au sud de Lisbonne. Près de Nantes, environ 500 personnes se sont mobilisées hier après-midi pour retrouver Manon Rolando. La femme de 31 ans n'a plus donné signe de vie depuis bientôt 2 mois. 56 hectares ont été ratissés pour cette recherche citoyenne à Saint-Étienne-de-Montluc. Son conjoint de 41 ans, toujours suspecté de meurtre, est écroué en Algérie, où il a été interpellé fin avril. À l'international, jamais une issue au conflit entre l'Iran et les États-Unis ne semble avoir été aussi proche. Le président américain Donald Trump a affirmé hier soir sur son réseau social qu'un accord avait été largement négocié et restait à finaliser avec Téhéran. Le texte prévoirait la réouverture du détroit d'Ormuz bloqué depuis 3 mois. Notez qu'Emmanuel Macron s'est entretenu par téléphone hier avec son homologue américain ainsi que plusieurs dirigeants des pays du Golfe. Retour en France où des premiers records de chaleur ont été battus hier pour une dizaine de communes du nord-ouest du pays. À Paris, on a dépassé la barre des 30 degrés pour la première fois en 2026 et les températures les plus hautes sont encore à venir. Selon Météo France, l'organisme prévoit les journées les plus chaudes entre ce dimanche et mercredi. Notez que le Finistère entrera à midi en vigilance jaune canicule, une première pour un département français au mois de mai. Et puis direction la Croisette où la 79e édition du Festival de Cannes a refermé ses portes hier soir. C'est le réalisateur roumain Cristian Mungiu qui décroche la Palme d'Or pour son film Fjord. La deuxième de sa carrière, Virginie Efira et Tao Okamoto remportent le prix d'interprétation féminin pour leur rôle dans Soudain. Chez les hommes, Emmanuel Macchia et Valentin Campagne sont récompensés dans cette même catégorie pour leur rôle dans Coward. Voilà pour les infos, très bon réveil à tous.
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3: Voici votre météo pour votre dimanche 24 mai. Ce matin, nous avons un beau soleil. La température est agréable déjà ce matin. 16 degrés pour la Seine-sur-Mer, Bandol, Bormes-les-Mimosa, le Castellet et le Brulat. Cet après-midi, nous aurons toujours un beau soleil avec un léger vent du sud qui nous donnera 27 degrés et un ressenti de 36 degrés sur le Lavandou, le Pradé, la Valette, Saint-Cyr, la Ciotat ainsi que Sanary. 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
1: Et nous sommes le 24 mai aujourd'hui, nous fêtons les Donatiens. Et en ce 24 mai, je pourrais vous parler en 1999 de l'arrestation du commando de nationalistes corses responsable de l'assassinat du préfet Erignac. J'aurais aussi pu vous parler de l'envoi du premier télégramme en Morse par Samuel Morse en 1844 ou d'Éric Cantona, né en 1966. Mais le 24 mai 1899, naît Suzanne Lenglen, qu'on surnommera la Divine. Elle sera la première véritable star du tennis féminin. À 15 ans seulement, la jeune femme est couronnée championne du monde sur terre battue. En 1919, elle remporte le tournoi de Wimbledon, un tournoi qu'elle gagnera à 6 reprises. Elle domine le tennis mondial des années 20 avec 241 tournois à son palmarès et 2 médailles d'or aux Jeux Olympiques. Suzanne Lenglen a révolutionné le tennis féminin. En 1926, elle met un terme à sa carrière amateur pour une tournée professionnelle victorieuse et elle crée en 1927 une école de tennis qui deviendra en 36 le centre d'entraînement de la Fédération française de tennis. En juin 1938, Suzanne Lenglen est atteinte d'une leucémie foudroyante. Elle devient aveugle et meurt quelques jours plus tard, le 4 juillet. Ses funérailles à l'église Notre-Dame de l'Assomption de Paris ont attiré une foule immense, dont le roi de Suède ou encore le premier ministre Édouard Daladier. Elle donne son nom au deuxième plus grand cours de Roland-Garros. La citation du jour est signée d'Éric Cantona, né le 24 mai 1966. Je ne joue pas contre une équipe en particulier, je joue pour me battre contre l'idée de perdre.
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1: Bonjour à toutes, bonjour à tous. Un nouveau sacre pour l'UBB, top départ pour Roland Garros et la déroute des Lyonnes en finale. À la une de l'actualité sportive, ce dimanche, le rugby et l'Union Bordeaux-Bègles à nouveau sacrés champions d'Europe. Les champions en titre bordelais conservent leur trophée au terme d'une finale qui a été largement dominée hier face au Leinster. Score final 41 à 19. De quoi faire la joie de Damien Penaud comme de tout le reste de l'effectif bordelais.
2: C'était l'objectif de cette année aussi, de revenir jusqu'en finale pour essayer de défendre notre titre. Et je crois qu'on l'a plus que défendu. On a fait un match exceptionnel. J'avais l'impression qu'il y avait tout qui allait pour nous. Et quand c'est comme ça, en général, ça nous sourit. Donc voilà, on a fait une énorme première mi-temps. On s'est relâché en deuxième, j'ai trouvé. On a commencé à faire des fautes, on a été indiscipliné. Mais bon, on avait de l'avance, donc bon. On a compté sur ça et au final on s'est battu.
1: Et c'est donc un week-end prolifique pour les clubs français après le sacre du MHR de Montpellier vendredi soir en Challenge Cup. Le tennis et ce coup de tonnerre sur la terre battue. Arthur Fils a déclaré forfait pour Roland Garros. Le français souffre d'une blessure à la hanche. Il va manquer le tournoi cette année. Tournoi qui sombre donc aujourd'hui, porte d'Auteuil, avec plusieurs tricolores attendus sur les courts parisiens. On suivra notamment Benjamin Bonzi face à Alexander Zverev. Quentin Alice joue contre l'italien Mattia Bellucci et un beau duel en perspective entre Giovanni Mpecce-Péricard et Novak Djokovic ce soir sur le Châtrier. Chez les femmes, Clara Burel défie l'américaine Cathy Wolinetz et Fiona Ferro sera opposée à la 8e mondiale Mira Andreeva. On passe au football féminin et la désillusion du côté du vestiaire des Lyonnaises. L'OL Lyon a été réduit au silence hier en finale de la Ligue des Champions. Une cuisante défaite 4-0 face au FC Barcelone. Voilà, c'est tout pour l'essentiel de la Q du sport. Bonne journée à tous.
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0: Aujourd'hui, dans Backstage, Jérémy Frérot qui en donne un peu plus sur son dernier album.
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0: Une réédition à quelques semaines de l'été, Jérémy Frérot dévoile cette semaine Gamin des Sables, c'est pas lui, c'est nous. La nouvelle version de son album sorti il y a bientôt 2 ans. Ce sous-titre, écrit par ses enfants au crayon couleur sur la pochette, symbolise le lien fort qui unit l'artiste à sa famille et à son public. Porté par les succès d'Adieu et de Gamin des Sables, l'album se prolonge avec 6 titres supplémentaires, parmi eux le single Frérot. Ce dernier titre évoque la manière de motiver une personne qu'on voit dans le mal, mais c'est également un petit clin d'œil à son nom d'artiste, Jérémy Frérot, que l'on pourra également retrouver sur scène dans les prochaines semaines et les prochains mois, notamment pour des festivals, de quoi passer un très bel été en musique.

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1: Bonjour à tous. La mère de famille soupçonnée d'avoir abandonné ses enfants de 4 et 5 ans au Portugal a été placée en détention provisoire hier. Son compagnon a aussi été écroué, soupçonné pour sa part de coups et blessures aggravées. Les deux enfants avaient été retrouvés en début de semaine au bord d'une route à une centaine de kilomètres au sud de Lisbonne. Près de Nantes, environ 500 personnes se sont mobilisées hier après-midi pour retrouver Manon Rolando. La femme de 31 ans n'a plus donné signe de vie depuis bientôt 2 mois. 56 hectares ont été ratissés pour cette recherche citoyenne à Saint-Étienne-de-Montluc. Son conjoint de 41 ans, toujours suspecté de meurtre, est écroué en Algérie où il a été interpellé fin avril. À l'international, jamais une issue au conflit entre l'Iran et les États-Unis ne semble avoir été aussi proche. Le président américain Donald Trump a affirmé hier soir sur son réseau social qu'un accord avait été largement négocié et restait à finaliser avec Téhéran. Le texte prévoirait la réouverture du détroit d'Ormuz bloqué depuis 3 mois. Notez qu'Emmanuel Macron s'est entretenu par téléphone hier avec son homologue américain ainsi que plusieurs dirigeants des pays du Golfe. Retour en France où des premiers records de chaleur ont été battus hier pour une dizaine de communes du nord-ouest du pays. À Paris, on a dépassé la barre des 30 degrés pour la première fois en 2026 et les températures les plus hautes sont encore à venir selon Météo France. L'organisme prévoit les journées les plus chaudes entre ce dimanche et mercredi. Notez que le Finistère entrera à midi en vigilance jaune canicule, une première pour un département français au mois de mai. Et puis direction la Croisette où la 79e édition du Festival de Cannes a refermé ses portes hier soir. C'est le réalisateur roumain Cristian Mungiu qui décroche la Palme d'Or pour son film Fjord. La deuxième de sa carrière, Virginie Efira et Tao Okamoto remportent le prix d'interprétation féminin pour leur rôle dans Soudain. Chez les hommes, Emmanuel Macchia et Valentin Campagne sont récompensés dans cette même catégorie pour leur rôle dans Coward. Voilà pour les infos, très bon réveil à tous.
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2: Bélier, oxygénez-vous, vous avez besoin de marcher au grand air.
3: Taureau, vous avez envie de dépenser votre pécule sans compter, limitez-vous plutôt au strict minimum.
4: Gémeaux, si vous êtes célibataire, vous êtes partant pour de nouvelles aventures.
5: Cancer, votre charme fait des ravages, vous avez le choix parmi toutes vos conquêtes.
6: Lion, vous êtes d'humeur tendre et câline, car Vénus vous susurre des mots doux à l'oreille.
7: Vierge, vous vivez au-dessus de vos moyens, vous avez toujours une chose à acheter pour vous faire plaisir à vous ou à votre conjoint.
8: Balance, une romance pour une ou un étranger vous fait peut-être bien tourner la tête.
9: Scorpion, hyperactif, vous êtes prêt à relever tous les challenges professionnels.
10: Sagittaire, dialoguez, échangez vos points de vue, c'est le moment de faire entendre votre voix.
11: Capricorne, objectif bonheur, Vénus guide vos pas amoureux sur les chemins langoureux de la carte du tendre.
12: Verseau, vous voulez que votre entente conjugale s'améliore, aussi bien dans l'intimité que dans la vie de tous les jours.
13: Poisson, vous avez envie de faire des surprises à votre moitié, musique douce et chandelles le feront craquer.
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0: Bonjour, ma sélection télé pour votre soirée du dimanche 24 mai sur TF1, Valérian et la cité des 1000 planètes, film réalisé par Luc Besson. Au 28e siècle, Alpha, la cité intergalactique des 1000 planètes, est menacée par une force mystérieuse. Sur France 2, Une belle équipe, film avec Cadmerade. L'équipe de foot de Clourières ne peut pas terminer la saison après l'éclatement d'une bagarre qui a mal tourné. L'entraîneur ne voit qu'une solution, former une nouvelle équipe constituée uniquement de femmes. Sur W9, Eiffel, film avec Romain Duris. Sur France 3, Vanina, meurtre en Sicile, série. Sur TMC, Esprit criminel, série policière. Sur France 5, Georges Pompidou, La cruauté du pouvoir, documentaire. Et puis sur M6, Zone interdite, magazine présenté par Ophélie Meunier sur le thème Zooparc de Beauval dans les secrets de la diplomatie du panda. Après le retour en Chine d'un couple de pandas en fin d'année dernière, le zoo va devoir négocier avec les autorités chinoises le prêt d'autres pandas. Très belle soirée télé à tous.
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0: Dans l'actualité environnementale aujourd'hui, je vous présente une invention qui permet de nettoyer la mer de ses déchets sans perturber la vie marine. Et elle a remporté le dernier concours Lépine. Le concours Lépine, qui récompense les meilleures inventions depuis 1901 en France, a distingué cette année un outil pour l'environnement, son nom Mister Turbino, inventé par Alan Mario d'Alfonso Peral. Il s'agit d'un aspirateur dédié à nettoyer les fonds marins sans les détériorer. Il aspire ainsi les déchets sur le sable ou les rochers et les microplastiques. Sa particularité, il n'utilise ni système électronique ni mécanique. Selon son créateur, il fonctionne grâce à un système uniquement basé sur la poussée d'Archimède. Une bouteille de gaz vient en effet à libérer de l'air à basse pression pour créer un vortex soulevant les déchets du fond. Le gaz peut être insufflé par la bouteille d'un plongeur ou par le biais d'une petite bouteille préalablement gonflée à l'aide d'une pompe pour les nageurs sans oxygène. Seule restriction, l'appareil doit être immergé à 50 cm de profondeur minimum, sinon le phénomène d'aspiration ne peut avoir lieu. L'avantage, c'est que cet appareil ne fait aucun bruit pour ne pas perturber la faune marine. Ce fonctionnement sans moteur permet ainsi de l'utiliser à proximité de zones sensibles comme les herbiers ou les roches. L'utilisation de l'appareil est prévue à grande échelle puisqu'elle est conçue pour que chaque action de dépollution soit recensée par une application de suivi. À noter enfin que 5 modèles ont déjà été vendus.
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4: Bonjour à tous. La mère de famille soupçonnée d'avoir abandonné ses enfants de 4 et 5 ans au Portugal a été placée en détention provisoire hier. Son compagnon a aussi été écroué, soupçonné pour sa part de coups et blessures aggravées. Les deux enfants avaient été retrouvés en début de semaine au bord d'une route à une centaine de kilomètres au sud de Lisbonne. Près de Nantes, environ 500 personnes se sont mobilisées hier après-midi pour retrouver Manon Rolando. La femme de 31 ans n'a plus donné signe de vie depuis bientôt 2 mois. 56 hectares ont été ratissés pour cette recherche citoyenne à Saint-Étienne-de-Montluc. Son conjoint de 41 ans, toujours suspecté de meurtre, est écroué en Algérie, où il a été interpellé fin avril. À l'international, jamais une issue au conflit entre l'Iran et les États-Unis ne semble avoir été aussi proche. Le président américain Donald Trump a affirmé hier soir sur son réseau social qu'un accord avait été largement négocié et restait à finaliser avec Téhéran. Le texte prévoirait la réouverture du détroit d'Ormuz, bloqué depuis 3 mois. Notez qu'Emmanuel Macron s'est entretenu par téléphone hier avec son homologue américain ainsi que plusieurs dirigeants des pays du Golfe. Retour en France où des premiers records de chaleur ont été battus hier pour une dizaine de communes du nord-ouest du pays. À Paris, on a dépassé la barre des 30 degrés pour la première fois en 2026 et les températures les plus hautes sont encore à venir selon Météo France. L'organisme prévoit les journées les plus chaudes entre ce dimanche et mercredi. Notez que le Finistère entrera à midi en vigilance jaune canicule, une première pour un département français au mois de mai. Et puis direction la Croisette où la 79e édition du Festival de Cannes a refermé ses portes hier soir. C'est le réalisateur roumain Cristian Mungiu qui décroche la Palme d'Or pour son film Fjord. La deuxième de sa carrière, Virginie Efira et Tao Okamoto remportent le prix d'interprétation féminin pour leur rôle dans Soudain. Chez les hommes, Emmanuel Macchia et Valentin Campagne sont récompensés dans cette même catégorie pour leur rôle dans Coward. Voilà pour les infos, très bon réveil à tous.
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6: Voici votre météo pour votre dimanche 24 mai. Ce matin, nous avons un beau soleil. La température est agréable déjà ce matin. 16 degrés pour la Seine-sur-Mer, Bandol, Bormes-les-Mimosas, le Castellet et le Brulat. Cet après-midi, nous aurons toujours un beau soleil avec un léger vent du sud qui nous donnera 27 degrés et un ressenti de 36 degrés sur le Lavandou, le Pradé, la Valette, Saint-Cyr, la Ciotat ainsi que Sanary. Passez un très bon week-end à l'écoute de Top FM 88.6.

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1: Et nous sommes le 24 mai, aujourd'hui nous fêtons les Donatiens. Et en ce 24 mai, je pourrais vous parler en 1999 de l'arrestation du commando de nationalistes corses responsable de l'assassinat du préfet Erignac. J'aurais aussi pu vous parler de l'envoi du premier télégramme en Morse par Samuel Morse en 1844 ou d'Éric Cantona, né en 1966. Mais le 24 mai 1899, naît Suzanne Lenglen, qu'on surnommera la Divine. Elle sera la première véritable star du tennis féminin. À 15 ans seulement, la jeune femme est couronnée championne du monde sur terre battue. En 1919, elle remporte le tournoi de Wimbledon, un tournoi qu'elle gagnera à 6 reprises. Elle domine le tennis mondial des années 20 avec 241 tournois à son palmarès et 2 médailles d'or aux Jeux Olympiques. Suzanne Lenglen a révolutionné le tennis féminin. En 1926, elle met un terme à sa carrière amateur pour une tournée professionnelle victorieuse et elle crée en 1927 une école de tennis qui deviendra en 36 le centre d'entraînement de la Fédération Française de Tennis. En juin 1938, Suzanne Lenglen est atteinte d'une leucémie foudroyante. Elle devient aveugle et meurt quelques jours plus tard, le 4 juillet. Ses funérailles à l'église Notre-Dame de l'Assomption de Paris ont attiré une foule immense, dont le roi de Suède ou encore le premier ministre Édouard Daladier. Elle donne son nom au deuxième plus grand cours de Roland-Garros. La citation du jour est signée d'Éric Cantona, né le 24 mai 1966. Je ne joue pas contre une équipe en particulier, je joue pour me battre contre l'idée de perdre.
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1: Bonjour à toutes, bonjour à tous. Un nouveau sacre pour l'UBB, top départ pour Roland Garros et la déroute des Lyonnes en finale. À la une de l'actualité sportive, ce dimanche, le rugby et l'Union Bordeaux-Bègles, à nouveau sacrés champions d'Europe. Les champions en titre bordelais conservent leur trophée au terme d'une finale qui a été largement dominée hier face au Leinster. Score final 41-19. De quoi faire la joie de Damien Penaud comme de tout le reste de l'effectif bordelais.
2: C'était l'objectif de cette année aussi, de revenir jusqu'en finale pour essayer de défendre notre titre. Et je crois qu'on l'a plus que défendu. On a fait un match exceptionnel. J'avais l'impression qu'il y avait tout qui allait pour nous. Et quand c'est comme ça, en général, ça nous sourit. Donc voilà, on a fait une énorme première mi-temps. On s'est relâché en deuxième, j'ai trouvé. On a commencé à faire des fautes, on a été indisciplinés. Mais bon, on avait de l'avance, donc bon. On a compté sur ça et au final, on s'est battu.
1: Et c'est donc un week-end prolifique pour les clubs français après le sacre du MHR de Montpellier vendredi soir en Challenge Cup. Le tennis et ce coup de tonnerre sur la terre battue. Arthur Fils a déclaré forfait pour Roland Garros. Le français souffre d'une blessure à la hanche. Il va manquer le tournoi cette année. Tournoi qui sombre donc aujourd'hui, porte d'Auteuil, avec plusieurs tricolores attendus sur les courts parisiens. On suivra notamment Benjamin Bonzi face à Alexander Zverev. Quentin Alice joue contre l'italien Mattia Bellucci et un beau duel en perspective entre Giovanni Mpece Pericard et Novak Djokovic ce soir sur le Châtrier. Chez les femmes, Clara Burel défie l'américaine Cathy Wolinetz et Fiona Ferro sera opposée à la 8e mondiale Mira Andreeva. On passe au football féminin et la désillusion du côté du vestiaire des Lyonnaises. L'OL Lyon a été réduit au silence hier en finale de la Ligue des Champions. Une cuisante défaite 4-0 face au FC Barcelone. Voilà, c'est tout pour l'essentiel de l'actu du sport. Bonne journée à tous.
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0: Aujourd'hui dans Backstage, Jérémy Frérot qui en donne un peu plus sur son dernier album.
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0: Une réédition à quelques semaines de l'été, Jérémy Frérot dévoile cette semaine Gamin des Sables, c'est pas lui, c'est nous, la nouvelle version de son album sorti il y a bientôt 2 ans. Ce sous-titre, écrit par ses enfants au crayon de couleur sur la pochette, symbolise le lien fort qui unit l'artiste à sa famille et à son public. Porté par les succès d'Adieu et de Gamin des Sables, l'album se prolonge avec 6 titres supplémentaires, parmi eux le single Frérot. Ce dernier titre évoque la manière de motiver une personne qu'on voit dans le mal, mais c'est également un petit clin d'œil à son nom d'artiste, Jérémy Frérot, que l'on pourra également retrouver sur scène dans les prochaines semaines et les prochains mois, notamment pour des festivals. De quoi passer un très bel été en musique.

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1: Bonjour à tous. La mère de famille soupçonnée d'avoir abandonné ses enfants de 4 et 5 ans au Portugal a été placée en détention provisoire hier. Son compagnon a aussi été écroué, soupçonné pour sa part de coups et blessures aggravées. Les deux enfants avaient été retrouvés en début de semaine au bord d'une route à une centaine de kilomètres au sud de Lisbonne. Près de Nantes, environ 500 personnes se sont mobilisées hier après-midi pour retrouver Manon Rolando. La femme de 31 ans n'a plus donné signe de vie depuis bientôt 2 mois. 56 hectares ont été ratissés pour cette recherche citoyenne à Saint-Étienne-de-Montluc. Son conjoint de 41 ans, toujours suspecté de meurtre, est écroué en Algérie où il a été interpellé fin avril. À l'international, jamais une issue au conflit entre l'Iran et les États-Unis ne semble avoir été aussi proche. Le président américain Donald Trump a affirmé hier soir sur son réseau social qu'un accord avait été largement négocié et restait à finaliser avec Téhéran. Le texte prévoirait la réouverture du détroit d'Ormuz bloqué depuis 3 mois. Notez qu'Emmanuel Macron s'est entretenu par téléphone hier avec son homologue américain ainsi que plusieurs dirigeants des pays du Golfe. Retour en France où des premiers records de chaleur ont été battus hier pour une dizaine de communes du nord-ouest du pays. À Paris, on a dépassé la barre des 30 degrés pour la première fois en 2026 et les températures les plus hautes sont encore à venir selon Météo France. L'organisme prévoit les journées les plus chaudes entre ce dimanche et mercredi. Notez que le Finistère entrera à midi en vigilance jaune canicule, une première pour un département français au mois de mai. Et puis direction la Croisette où la 79e édition du Festival de Cannes a refermé ses portes hier soir. C'est le réalisateur roumain Cristian Mungiu qui décroche la Palme d'Or pour son film Fjord. La deuxième de sa carrière, Virginie Efira et Tao Okamoto remportent le prix d'interprétation féminin pour leur rôle dans Soudain. Chez les hommes, Emmanuel Macca et Valentin Campagne sont récompensés dans cette même catégorie pour leur rôle dans Coward. Voilà pour les infos, très bon réveil à tous.
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1: Bélier, oxygénez-vous, vous avez besoin de marcher au grand air.
2: Taureau, vous avez envie de dépenser votre pécule sans compter, limitez-vous plutôt au strict minimum.
3: Gémeaux, si vous êtes célibataire, vous êtes partant pour de nouvelles aventures.
4: Cancer, votre charme fait des ravages, vous avez le choix parmi toutes vos conquêtes.
5: Lion, vous êtes d'humeur tendre et câline, car Vénus vous susurre des mots doux à l'oreille.
6: Vierge, vous vivez au-dessus de vos moyens, vous avez toujours une chose à acheter pour vous faire plaisir à vous ou à votre conjoint.
7: Balance, une romance pour une ou un étranger vous fait peut-être bien tourner la tête.
8: Scorpion, hyperactif, vous êtes prêt à relever tous les challenges professionnels.
9: Sagittaire, dialoguez, échangez vos points de vue, c'est le moment de faire entendre votre voix.
10: Capricorne, objectif bonheur, Vénus guide vos pas amoureux sur les chemins langoureux de la carte du tendre.
11: Verseau, vous voulez que votre entente conjugale s'améliore, aussi bien dans l'intimité que dans la vie de tous les jours.
12: Poisson, vous avez envie de faire des surprises à votre moitié, musique douce et chandelles le feront craquer.
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3: Bonjour, ma sélection télé pour votre soirée du dimanche 24 mai sur TF1, Valérian et la cité des mille planètes, film réalisé par Luc Besson. Au 28e siècle, Alpha, la cité intergalactique des mille planètes, est menacée par une force mystérieuse. Sur France 2, Une belle équipe, film avec Cadmerade. L'équipe de foot de Clourières ne peut pas terminer la saison après l'éclatement d'une bagarre qui a mal tourné. L'entraîneur ne voit qu'une solution, former une nouvelle équipe constituée uniquement de femmes. Sur W9, Eiffel, film avec Romain Duris. Sur France 3, Vanina, meurtre en Sicile, série. Sur TMC, Esprit criminel, série policière. Sur France 5, Georges Pompidou, La cruauté du pouvoir, documentaire. Et puis sur M6, Zone interdite, magazine présenté par Ophélie Meunier sur le thème Zooparc de Beauval dans les secrets de la diplomatie du panda. Après le retour en Chine d'un couple de pandas en fin d'année dernière, le zoo va devoir négocier avec les autorités chinoises le prêt d'autres pandas. Très belle soirée télé à tous.
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0: dans l'actualité environnementale aujourd'hui, je vous présente une invention qui permet de nettoyer la mer de ses déchets sans perturber la vie marine. Et elle a remporté le dernier concours Lépine. Le concours Lépine, qui récompense les meilleures inventions depuis 1901 en France, a distingué cette année un outil pour l'environnement, son nom Mister Turbino, inventé par Alan Mario d'Alfonso Peral. Il s'agit d'un aspirateur dédié à nettoyer les fonds marins sans les détériorer. Il aspire ainsi les déchets sur le sable ou les rochers et les microplastiques. Sa particularité, il n'utilise ni système électronique ni mécanique. Selon son créateur, il fonctionne grâce à un système uniquement basé sur la poussée d'Archimède. Une bouteille de gaz vient en effet à libérer de l'air basse pression pour créer un vortex soulevant les déchets du fond. Le gaz peut être insufflé par la bouteille d'un plongeur ou par le biais d'une petite bouteille préalablement gonflée à l'aide d'une pompe pour les nageurs sans oxygène. Seule restriction, l'appareil doit être immergé à 50 cm de profondeur minimum, sinon le phénomène d'aspiration ne peut avoir lieu. L'avantage, c'est que cet appareil ne fait aucun bruit pour ne pas perturber la faune marine. Ce fonctionnement sans moteur permet ainsi de l'utiliser à proximité de zones sensibles comme les herbiers ou les roches. L'utilisation de l'appareil est prévue à grande échelle puisqu'elle est conçue pour que chaque action de dépollution soit recensée par une application de suivi. À noter enfin que 5 modèles ont déjà été vendus.
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2: Bonjour à tous. Les forces de l'ordre visées par des tirs près de la Maison Blanche hier soir. Selon Donald Trump, le tireur de 21 ans a été abattu. Un passant aurait été touché dans les échanges de coups de feu. Le président américain qui était présent à la Maison Blanche au moment des faits évoque un homme qui avait des antécédents violents. Donald Trump, qui a déjà été visé par 3 tentatives d'assassinat avérées ces 2 dernières années. Ce drame, en Seine-et-Marne hier soir, un adolescent de 17 ans a été tué au sein d'un camping de Villevaudet. La victime a été poignardé peu avant 20h par 2 individus. L'un d'eux, âgé de 17 ans également, a été interpellé en Seine-Saint-Denis. Selon le parquet de Meaux, le drame se serait produit sur fond de rivalité amoureuse entre la victime et l'auteur. La police judiciaire a été saisie de l'enquête. Le thermomètre doit atteindre les 33 degrés à Brest cet après-midi. Un épisode de chaleur inhabituellement précoce, indique Météo France. Le Finistère doit être placé en vigilance jaune canicule à partir de midi. Une première pour un département français au mois de mai. Des records de température ont déjà été battus hier dans le nord-ouest, alors que le pic de l'épisode de chaleur est attendu d'ici mercredi. En Espagne, une mobilisation d'ampleur hier pour réclamer le départ de Pedro Sanchez. Le Premier ministre espagnol est accusé de corruption. 40 000 personnes selon les autorités locales et 120 000 selon les organisateurs ont manifesté dans les rues de Madrid pour réclamer sa démission. Une deuxième palme d'or pour Cristian Mungiu. Le cinéaste roumain a été récompensé pour son film Fjord hier soir. La 79e édition du Festival de Cannes a refermé ses portes. Virginie Efira et Tao Okamoto remportent le prix d'interprétation féminin pour leur rôle dans Soudain. Chez les hommes, Emmanuel Macchia et Valentin Campagne sont récompensés dans cette même catégorie pour leur rôle dans Coward. Et puis le coup d'envoi de Roland Garros ce matin. Les premières rencontres dès 11h avec notamment un Français, Arthur Géa, affronte le Russe Karen Khachanov. On pourra également suivre ensuite Benjamin Bonzi à 13h30 contre Alexander Zverev. Très bonne journée à tous.
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3: Voici votre météo pour votre dimanche 24 mai. Ce matin, nous avons un beau soleil. La température est agréable déjà ce matin. 16 degrés pour la Seine-sur-Mer, Bandol, Bormes-les-Mimosas, le Castellet et le Brula. Cet après-midi, nous aurons toujours un beau soleil avec un léger vent du sud qui nous donnera 27 degrés et un ressenti de 36 degrés sur le Lavandou, le Pradé, la Valette, Saint-Cyr, la Ciotat ainsi que Sanary. Passez un très bon week-end à l'écoute de Top FM 88.6.
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2: Bonjour à tous. Les forces de l'ordre visées par des tirs près de la Maison Blanche hier soir. Selon Donald Trump, le tireur de 21 ans a été abattu. Un passant aurait été touché dans les échanges de coups de feu. Le président américain qui était présent à la Maison Blanche au moment des faits évoque un homme qui avait des antécédents violents. Donald Trump, qui a déjà été visé par 3 tentatives d'assassinat avérées ces 2 dernières années. Ce drame, en Seine-et-Marne hier soir, un adolescent de 17 ans a été tué au sein d'un camping de Villevaudet. La victime a été poignardée peu avant 20h par 2 individus. L'un d'eux, âgé de 17 ans également, a été interpellé en Seine-Saint-Denis. Selon le parquet de Meaux, le drame se serait produit sur fond de rivalité amoureuse entre la victime et l'auteur. La police judiciaire a été saisie de l'enquête. Le thermomètre doit atteindre les 33 degrés à Brest cet après-midi. Un épisode de chaleur inhabituellement précoce, indique Météo France. Le Finistère doit être placé en vigilance jaune canicule à partir de midi. Une première pour un département français au mois de mai. Des records de température ont déjà été battus hier dans le nord-ouest, alors que le pic de l'épisode de chaleur est attendu d'ici mercredi. En Espagne, une mobilisation d'ampleur hier pour réclamer le départ de Pedro Sanchez. Le Premier ministre espagnol est accusé de corruption. 40 000 personnes selon les autorités locales et 120 000 selon les organisateurs ont manifesté dans les rues de Madrid pour réclamer sa démission. Une deuxième palme d'or pour Cristian Mungiu. Le cinéaste roumain a été récompensé pour son film Fjord hier soir. La 79e édition du Festival de Cannes a refermé ses portes. Virginie Efira et Tao Okamoto remportent le prix d'interprétation féminin pour leur rôle dans Soudain. Chez les hommes, Emmanuel Macchia et Valentin Campagne sont récompensés dans cette même catégorie pour leur rôle dans Coward. Et puis le coup d'envoi de Roland-Garros ce matin. Les premières rencontres dès 11h avec notamment un Français, Arthur Géa affronte le russe Karen Khachanov. On pourra également suivre ensuite Benjamin Bonzi à 13h30 contre Alexander Zverev. Très bonne journée à tous.
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3: Voici votre météo pour votre dimanche 24 mai. Ce matin, nous avons un beau soleil. La température est agréable déjà ce matin. 16 degrés pour la Seine-sur-Mer, Bandol, Bormes-les-Mimosas, le Castellet et le Brula. Cet après-midi, nous aurons toujours un beau soleil avec un léger vent du sud qui nous donnera 27 degrés et un ressenti de 36 degrés sur le Lavandou, le Pradé, la Valette, Saint-Cyr, la Ciotat ainsi que Sanary. Passez un très bon week-end à l'écoute de Top FM 88.6.
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3: Bonjour à tous. Les forces de l'ordre visées par des tirs près de la Maison Blanche hier soir. Selon Donald Trump, le tireur de 21 ans a été abattu. Un passant aurait été touché dans les échanges de coups de feu. Le président américain qui était présent à la Maison Blanche au moment des faits évoque un homme qui avait des antécédents violents. Donald Trump, qui a déjà été visé par 3 tentatives d'assassinat avérées ces 2 dernières années. Ce drame, en Seine-et-Marne hier soir, un adolescent de 17 ans a été tué au sein d'un camping de Villevaudet. La victime a été poignardée peu avant 20h par 2 individus. L'un d'eux, âgé de 17 ans également, a été interpellé en Seine-Saint-Denis. Selon le parquet de Meaux, le drame se serait produit sur fond de rivalité amoureuse entre la victime et l'auteur. La police judiciaire a été saisie de l'enquête. Le thermomètre doit atteindre les 33 degrés à Brest cet après-midi. Un épisode de chaleur inhabituellement précoce, indique Météo France. Le Finistère doit être placé en vigilance jaune canicule à partir de midi. Une première pour un département français au mois de mai. Des records de température ont déjà été battus hier dans le nord-ouest, alors que le pic de l'épisode de chaleur est attendu d'ici mercredi. En Espagne, une mobilisation d'ampleur hier pour réclamer le départ de Pedro Sanchez. Le Premier ministre espagnol est accusé de corruption. 40 000 personnes selon les autorités locales et 120 000 selon les organisateurs ont manifesté dans les rues de Madrid pour réclamer sa démission. Une deuxième palme d'or pour Cristian Mungiu. Le cinéaste roumain a été récompensé pour son film Fjord hier soir. La 79e édition du Festival de Cannes a refermé ses portes. Virginie Efira et Tao Okamoto remportent le prix d'interprétation féminin pour leur rôle dans Soudain. Chez les hommes, Emmanuel Macchia et Valentin Campagne sont récompensés dans cette même catégorie pour leur rôle dans Coward. Et puis le coup d'envoi de Roland-Garros ce matin, les premières rencontres dès 11h avec notamment un Français, Arthur Géa affronte le Russe Karen Khachanov. On pourra également suivre ensuite Benjamin Bonzi à 13h30 contre Alexander Zverev. Très bonne journée à tous.
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4: Voici votre météo pour votre dimanche 24 mai. Ce matin, nous avons un beau soleil. La température est agréable déjà ce matin. 16 degrés pour la Seine-sur-Mer, Bandol, Bormes-les-Mimosas, le Castellet et le Brula. Cet après-midi, nous aurons toujours un beau soleil avec un léger vent du sud qui nous donnera 27 degrés et un ressenti de 36 degrés sur le Lavandou, le Pradé, la Valette, Saint-Cyr, la Ciotat ainsi que Sanary. Passez un très bon week-end à l'écoute de Top FM 88.6.
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3: Bonjour, bonjour à tous. Un accord entre l'Iran et les États-Unis a-t-il été trouvé? C'est ce que prédit Marco Rubio. Le secrétaire d'État américain a déclaré ce dimanche que des progrès avaient été réalisés pour résoudre la situation dans le détroit d'Ormuz. Il est possible que dans les prochaines heures, le monde reçoive une bonne nouvelle, a-t-il affirmé dans une conférence de presse à New Delhi. Ils étaient 65 placés en garde à vue jeudi soir après les violences qui ont éclaté à Paris, impliquant des supporters de l'OGC Nice. Ils seront 17 à passer devant le juge d'instruction. Selon le parquet, cette rixe a fait 7 blessés, dont un grave. Son pronostic vital était toujours engagé hier soir. Une information judiciaire pour violence volontaire aggravée par l'usage d'une arme est en cours. Un meeting par semaine. La course au présidentiel de 2027 est bel et bien lancée. Vendredi, c'est Gabriel Attal qui officialisait sa candidature. Il entamera le mois des grandes messes politiques samedi prochain, suivi de Jean-Luc Mélenchon, Raphaël Glucksmann, Bruno Retailleau et Édouard Philippe. Tandis que dans les colonnes du journal du dimanche, le ministre de la Justice, Gérald Darmanin, n'écartait pas non plus de rentrer dans la course. La Chine envoie son premier astronaute pour un an dans l'espace. Shenzhou 23 décollera du désert de Gobi ce soir et restera une année entière en orbite. Étape cruciale pour Pékin qui vise toujours l'envoi d'humains sur la Lune d'ici 2030. Autre fait marquant, cette mission sera aussi le premier vol spatial d'un astronaute originaire de Hong Kong. Ce territoire chinois semi-autonome, vivier d'une révolution citoyenne pro-démocratique. Et puis 2,8 millions de téléspectateurs en direct hier soir pour la cérémonie de clôture du 79e Festival de Cannes. La plus forte audience depuis 3 ans, selon France Télévisions qui note un record historique de part d'audience de 21%. Le cinéaste roumain Cristian Mungiu remporte la Palme d'Or pour son film Fjord, la deuxième de sa carrière après celle de 2007 pour son film 4 mois, 3 semaines et 2 jours. Voilà pour l'essentiel de l'actualité. Très bon dimanche à tous.
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3: Bonjour, bonjour à tous. Un accord entre l'Iran et les États-Unis a-t-il été trouvé? C'est ce que prédit Marco Rubio. Le secrétaire d'État américain a déclaré ce dimanche que des progrès avaient été réalisés pour résoudre la situation dans le détroit d'Ormuz. Il est possible que dans les prochaines heures, le monde reçoive une bonne nouvelle, a-t-il affirmé dans une conférence de presse à New Delhi. Ils étaient 65 placés en garde à vue jeudi soir après les violences qui ont éclaté à Paris, impliquant des supporters de l'OGC Nice. Ils seront 17 à passer devant le juge d'instruction, selon le parquet. Cette rixe a fait 7 blessés, dont un grave. Son pronostic vital était toujours engagé hier soir. Une information judiciaire pour violence volontaire aggravée par l'usage d'une arme est en cours. Un meeting par semaine. La course au présidentiel de 2027 est bel et bien lancée. Vendredi, c'est Gabriel Attal qui officialisait sa candidature. Il entamera le mois des grandes messes politiques samedi prochain, suivi de Jean-Luc Mélenchon, Raphaël Glucksmann, Bruno Retailleau et Édouard Philippe. Tandis que dans les colonnes du journal du dimanche, le ministre de la Justice, Gérald Darmanin, n'écartait pas non plus de rentrer dans la course. La Chine envoie son premier astronaute pour un an dans l'espace. Shenzhou 23 décollera du désert de Gobi ce soir et restera une année entière en orbite. Étape cruciale pour Pékin qui vise toujours l'envoi d'humains sur la Lune d'ici 2030. Autre fait marquant, cette mission sera aussi le premier vol spatial d'un astronaute originaire de Hong Kong. Ce territoire chinois semi-autonome, vivier d'une révolution citoyenne pro-démocratique. Et puis 2,8 millions de téléspectateurs en direct hier soir pour la cérémonie de clôture du 79e Festival de Cannes. La plus forte audience depuis 3 ans, selon France Télévisions, qui note un record historique de part d'audience de 21%. Le cinéaste roumain Cristian Mungiu remporte la Palme d'Or pour son film Fjord, la deuxième de sa carrière après celle de 2007 pour son film 4 mois, 3 semaines et 2 jours. Voilà pour l'essentiel de l'actualité. Très bon dimanche à tous.
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4: Bonjour, bonjour à tous. Un accord entre l'Iran et les États-Unis a-t-il été trouvé? C'est ce que prédit Marco Rubio. Le secrétaire d'État américain a déclaré ce dimanche que des progrès avaient été réalisés pour résoudre la situation dans le détroit d'Ormuz. Il est possible que dans les prochaines heures, le monde reçoive une bonne nouvelle, a-t-il affirmé dans une conférence de presse à New Delhi. Ils étaient 65 placés en garde à vue jeudi soir après les violences qui ont éclaté à Paris, impliquant des supporters de l'OGC Nice. Ils seront 17 à passer devant le juge d'instruction. Selon le parquet, cette rixe a fait 7 blessés, dont un grave. Son pronostic vital était toujours engagé hier soir. Une information judiciaire pour violence volontaire aggravée par l'usage d'une arme est en cours. Un meeting par semaine. La course au présidentiel de 2027 est bel et bien lancée. Vendredi, c'est Gabriel Attal qui officialisait sa candidature. Il entamera le mois des grandes messes politiques samedi prochain, suivi de Jean-Luc Mélenchon, Raphaël Glucksmann, Bruno Retailleau et Édouard Philippe. Tandis que dans les colonnes du journal du dimanche, le ministre de la Justice, Gérald Darmanin, n'écartait pas non plus de rentrer dans la course. La Chine envoie son premier astronaute pour un an dans l'espace. Shenzhou 23 décollera du désert de Gobi ce soir et restera une année entière en orbite. Étape cruciale pour Pékin qui vise toujours l'envoi d'humains sur la Lune d'ici 2030. Autre fait marquant, cette mission sera aussi le premier vol spatial d'un astronaute originaire de Hong Kong. Ce territoire chinois semi-autonome, vivier d'une révolution citoyenne pro-démocratique. Et puis 2,8 millions de téléspectateurs en direct hier soir pour la cérémonie de clôture du 79e Festival de Cannes. La plus forte audience depuis 3 ans selon France Télévisions qui note un record historique de part d'audience de 21%. Le cinéaste roumain Cristian Mungiu remporte la Palme d'Or pour son film Fjord, la deuxième de sa carrière après celle de 2007 pour son film 4 mois, 3 semaines et 2 jours. Voilà pour l'essentiel de l'actualité. Très bon dimanche à tous.
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3: Bonjour à tous. L'armée israélienne lance une nouvelle alerte et appelle à l'évacuation d'une dizaine de villages dans le sud du Liban. L'État hébreu prévoit de nouvelles frappes visant le Hezbollah. Depuis l'entrée en vigueur de la trêve, le 17 avril, 380 personnes sont mortes sous les missiles israéliens au Liban. Je pense à eux toutes les secondes, s'est exprimé le père des deux jeunes enfants abandonnés par leur mère au bord d'une route au Portugal. Son compagnon et elle ont été placés en détention provisoire hier pour mise en danger ou abandon d'enfants et coups et blessures aggravés. Le père, qui n'en a plus la garde depuis le divorce, attend le feu vert des autorités pour les récupérer. Âgés de 4 et 5 ans, les enfants ont été confiés à l'ambassade de France, puis placés en famille d'accueil en attendant leur rapatriement. Cette pétition, lancée par une mère de famille après les révélations vendredi de la ville de Rouen, trois agents municipaux d'une crèche et d'une école visés par des plaintes pour agression sexuelle sur mineurs. L'inquiétude grandit chez les parents qui dénoncent le manque de communication de la crèche dans cette affaire. Il va continuer de faire chaud jusqu'à la fin du mois de mai, selon Météo France, et le pic de l'épisode est attendu mercredi, selon l'organisme, en raison d'un dôme de chaleur qui recouvre le pays. Des records de température ont été battus, notamment en Bretagne, dans les Pays de la Loire et en Normandie. Le Finistère est placé en vigilance jaune canicule, une première pour un département français à cette période de l'année. On mesure 32 degrés à Brest et 33 à Quimper ce dimanche. Et puis on termine avec du tennis. À Roland-Garros, le premier tour du championnat bat son plein et les trois premiers Français ont déjà été éliminés. Arthur Géa s'est incliné 3-7 à 0 face au Russe Karen Khachanov. Kyriane Jacquet n'est pas parvenue à renverser son adversaire argentin. Et chez les femmes, Clara Burel n'aura pas réussi à prendre un seul set à l'américaine Cathy Wolinetz. La marche est également haute pour Benjamin Bonzi, qui affronte actuellement le troisième mondial, Alexander Zverev. Voilà pour l'essentiel de l'info. Très bonne journée à tous.
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3: Bonjour à tous. L'armée israélienne lance une nouvelle alerte et appelle à l'évacuation d'une dizaine de villages dans le sud du Liban. L'État hébreu prévoit de nouvelles frappes visant le Hezbollah. Depuis l'entrée en vigueur de la trêve, le 17 avril, 380 personnes sont mortes sous les missiles israéliens au Liban. Je pense à eux toutes les secondes, s'est exprimé le père des deux jeunes enfants abandonnés par leur mère au bord d'une route au Portugal. Son compagnon et elle ont été placés en détention provisoire hier pour mise en danger ou abandon d'enfants et coups et blessures aggravés. Le père, qui n'en a plus la garde depuis le divorce, attend le feu vert des autorités pour les récupérer. Âgés de 4 et 5 ans, les enfants ont été confiés à l'ambassade de France, puis placés en famille d'accueil en attendant leur rapatriement. Cette pétition, lancée par une mère de famille après les révélations vendredi de la ville de Rouen, trois agents municipaux d'une crèche et d'une école visés par des plaintes pour agression sexuelle sur mineurs. L'inquiétude grandit chez les parents qui dénoncent le manque de communication de la crèche dans cette affaire. Il va continuer de faire chaud jusqu'à la fin du mois de mai, selon Météo France, et le pic de l'épisode est attendu mercredi, selon l'organisme, en raison d'un dôme de chaleur qui recouvre le pays. Des records de température ont été battus, notamment en Bretagne, dans les Pays de la Loire et en Normandie. Le Finistère est placé en vigilance jaune canicule, une première pour un département français à cette période de l'année. On mesure 32 degrés à Brest et 33 à Quimper ce dimanche. Et puis on termine avec du tennis. À Roland-Garros, le premier tour du championnat bat son plein et les trois premiers français ont déjà été éliminés. Arthur Géa s'est incliné 3-7 à 0 face au russe Karen Khachanov. Kyrian Jacquet n'est pas parvenu à renverser son adversaire argentin. Et chez les femmes, Clara Burel n'aura pas réussi à prendre un seul set à l'américaine Cathy Wolinetz. La marche est également haute pour Benjamin Bonzi qui affronte actuellement le troisième mondial Alexander Zverev. Voilà pour l'essentiel de l'info. Très bonne journée à tous.
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2: Bonjour à tous, l'armée israélienne lance une nouvelle alerte et appelle à l'évacuation d'une dizaine de villages dans le sud du Liban. L'État hébreu prévoit de nouvelles frappes visant le Hezbollah. Depuis l'entrée en vigueur de la trêve, le 17 avril, 380 personnes sont mortes sous les missiles israéliens au Liban. « Je pense à eux toutes les secondes », s'est exprimé le père des deux jeunes enfants abandonnés par leur mère au bord d'une route au Portugal. Son compagnon et elle ont été placés en détention provisoire hier pour mise en danger ou abandon d'enfants et coups et blessures aggravés. Le père, qui n'en a plus la garde depuis le divorce, attend le feu vert des autorités pour les récupérer. Âgés de 4 et 5 ans, les enfants ont été confiés à l'ambassade de France, puis placés en famille d'accueil en attendant leur rapatriement. Cette pétition, lancée par une mère de famille après les révélations vendredi de la ville de Rouen, trois agents municipaux d'une crèche et d'une école visés par des plaintes pour agression sexuelle sur mineurs. L'inquiétude grandit chez les parents qui dénoncent le manque de communication de la crèche dans cette affaire. Il va continuer de faire chaud jusqu'à la fin du mois de mai, selon Météo France, et le pic de l'épisode est attendu mercredi, selon l'organisme, en raison d'un dôme de chaleur qui recouvre le pays. Des records de température ont été battus, notamment en Bretagne, dans les Pays de la Loire et en Normandie. Le Finistère est placé en vigilance jaune canicule, une première pour un département français à cette période de l'année. On mesure 32 degrés à Brest et 33 à Quimper ce dimanche. Et puis on termine avec du tennis. À Roland-Garros, le premier tour du championnat bat son plein et les trois premiers Français ont déjà été éliminés. Arthur Géa s'est incliné 3-7 à 0 face au Russe Karen Khachanov. Kyrian Jacquet n'est pas parvenu à renverser son adversaire argentin. Et chez les femmes, Clara Burel n'aura pas réussi à prendre un seul set à l'américaine Cathy Wolinetz. La marche est également haute pour Benjamin Bonzi, qui affronte actuellement le troisième mondial, Alexander Zverev. Voilà pour l'essentiel de l'info. Très bonne journée à tous.
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3: Bonsoir à tous. Ce matin, Marco Rubio, le secrétaire d'État américain, promettait un accord entre les États-Unis et l'Iran signé dans la journée. Mais un haut responsable de l'administration Trump affirme que rien ne sera acté aujourd'hui, finalement. Sur son réseau social, le président américain demande à ses négociateurs de ne pas se précipiter. L'armée israélienne a lancé une nouvelle alerte et a appelé à l'évacuation d'une dizaine de villages au Liban. L'État hébreu prévoit de nouvelles frappes visant le Hezbollah. Depuis l'entrée en vigueur de la trêve le 17 avril dernier, 380 personnes sont mortes sous les missiles israéliens au Liban. Selon le ministère de la Santé, hier, 11 personnes ont été tuées, dont un enfant et 6 femmes. En France, l'alerte canicule prend de l'ampleur à l'ouest. Après le Finistère, 13 autres départements sont placés en vigilance jaune pour la journée de demain. Les 5 départements des Pays de la Loire, l'Ille-et-Vilaine, le Morbihan, la Charente, la Vienne, les Deux-Sèvres et puis l'Indre-et-Loire et le Loir-et-Cher. Une situation inédite et des records de chaleur battus pour un mois de mai. Je pense à eux toutes les secondes, s'est exprimé le père des deux jeunes enfants abandonnés par leur mère au bord d'une route au Portugal. Son compagnon et elle ont été placés en détention provisoire hier pour mise en danger ou abandon d'enfants et coups et blessures aggravés. Le père, qui n'en a plus la garde depuis le divorce, attend le feu vert des autorités pour pouvoir les récupérer. Âgés de 4 et 5 ans, les enfants ont été confiés à l'ambassade de France puis placés en famille d'accueil en attendant leur rapatriement. Et puis on termine avec du tennis. Un début de quinzaine difficile pour nos Français. Les premiers résultats sont tombés porte d'Auteuil avec malheureusement des tricolores éliminés dès le premier tour. La marche était trop haute pour Benjamin Bonzi, battu 3-7 à 0 face au numéro 3 mondial, Alexander Zverev. Désillusion aussi chez les femmes. La Française Clara Burel, impuissante, elle a été éliminée par l'Américaine Cathy Wolinetz de 7 à 0. Voilà pour l'essentiel de l'actualité. Très bonne soirée à tous.
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3: Bonsoir à tous. Ce matin, Marco Rubio, le secrétaire d'État américain, promettait un accord entre les États-Unis et l'Iran signé dans la journée. Mais un haut responsable de l'administration Trump affirme que rien ne sera acté aujourd'hui, finalement. Sur son réseau social, le président américain demande à ses négociateurs de ne pas se précipiter. L'armée israélienne a lancé une nouvelle alerte et a appelé à l'évacuation d'une dizaine de villages au Liban. L'État hébreu prévoit de nouvelles frappes visant le Hezbollah. Depuis l'entrée en vigueur de la trêve, le 17 avril dernier, 380 personnes sont mortes sous les missiles israéliens au Liban. Selon le ministère de la Santé, hier, 11 personnes ont été tuées, dont un enfant et 6 femmes. En France, l'alerte canicule prend de l'ampleur à l'ouest. Après le Finistère, 13 autres départements sont placés en vigilance jaune pour la journée de demain. Les 5 départements des Pays de la Loire, l'Ille-et-Vilaine, le Morbihan, la Charente, la Vienne, les Deux-Sèvres et puis l'Indre-et-Loire et le Loir-et-Cher. Une situation inédite et des records de chaleur battus pour un mois de mai. Je pense à eux toutes les secondes, s'est exprimé le père des deux jeunes enfants abandonnés par leur mère au bord d'une route au Portugal. Son compagnon et elle ont été placés en détention provisoire hier pour mise en danger ou abandon d'enfants et coups et blessures aggravés. Le père, qui n'en a plus la garde depuis le divorce, attend le feu vert des autorités pour pouvoir les récupérer. Âgés de 4 et 5 ans, les enfants ont été confiés à l'ambassade de France puis placés en famille d'accueil en attendant leur rapatriement. Et puis on termine avec du tennis. Un début de quinzaine difficile pour nos Français. Les premiers résultats sont tombés porte d'Auteuil avec malheureusement des tricolores éliminés dès le premier tour. La marche était trop haute pour Benjamin Bonzi, battu 3-7 à 0 face au numéro 3 mondial, Alexander Zverev. Désillusion aussi chez les femmes. La Française Clara Burel, impuissante, elle a été éliminée par l'Américaine Cathy Wolinetz de 7 à 0. Voilà pour l'essentiel de l'actualité. Très bonne soirée à tous.
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3: Bonsoir à tous. Ce matin, Marco Rubio, le secrétaire d'État américain, promettait un accord entre les États-Unis et l'Iran signé dans la journée. Mais un haut responsable de l'administration Trump affirme que rien ne sera acté aujourd'hui, finalement. Sur son réseau social, le président américain demande à ses négociateurs de ne pas se précipiter. L'armée israélienne a lancé une nouvelle alerte et a appelé à l'évacuation d'une dizaine de villages au Liban. L'État hébreu prévoit de nouvelles frappes visant le Hezbollah. Depuis l'entrée en vigueur de la trêve, le 17 avril dernier, 380 personnes sont mortes sous les missiles israéliens au Liban. Selon le ministère de la Santé, hier, 11 personnes ont été tuées, dont un enfant et 6 femmes. En France, l'alerte canicule prend de l'ampleur à l'ouest. Après le Finistère, 13 autres départements sont placés en vigilance jaune pour la journée de demain. Les 5 départements des Pays de la Loire, l'Ille-et-Vilaine, le Morbihan, la Charente, la Vienne, les Deux-Sèvres et puis l'Indre-et-Loire et le Loir-et-Cher. Une situation inédite et des records de chaleur battus pour un mois de mai. Je pense à eux toutes les secondes, s'est exprimé le père des deux jeunes enfants abandonnés par leur mère au bord d'une route au Portugal. Son compagnon et elle ont été placés en détention provisoire hier pour mise en danger ou abandon d'enfants et coups et blessures aggravés. Le père, qui n'en a plus la garde depuis le divorce, attend le feu vert des autorités pour pouvoir les récupérer. Âgés de 4 et 5 ans, les enfants ont été confiés à l'ambassade de France puis placés en famille d'accueil en attendant leur rapatriement. Et puis on termine avec du tennis. Un début de quinzaine difficile pour nos Français. Les premiers résultats sont tombés porte d'Auteuil avec malheureusement des tricolores éliminés dès le premier tour. La marche était trop haute pour Benjamin Bonzi, battu 3-7 à 0 face au numéro 3 mondial, Alexander Zverev. Désillusion aussi chez les femmes. La Française Clara Burel, impuissante, elle a été éliminée par l'Américaine Cathy Wolinetz de 7 à 0. Voilà pour l'essentiel de l'actualité. Très bonne soirée à tous.
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